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1: Bonjour à toutes et à tous, bienvenue dans cet agenda qui fait le tour des événements à venir dans les prochains jours sur Sillé et c'est...
2: 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T'écoutes Fréquencier? 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
3: 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Ils arrivent avec plein de nouveautés. D'ailleurs, je te laisse, la bande à Oui Oui va commencer.

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4: Bonjour à toutes et à tous, bienvenue dans cet agenda qui fait le tour des événements à venir dans la semaine sur Sillé et ses environs. Commençons à Beaumont-sur-Sarthe le samedi 9 mai à 20h. Venez au moulin de Laurière pour une soirée hommage à John Coltrane, une figure du jazz. Cet hommage invite le public à un moment hors du temps, mêlant musique et atmosphère immersive. Au programme, un concert du Hatcha Quartet, formation dont l'univers musical s'inscrit dans l'héritage du saxophoniste américain, entre modernité et exploration sonore. Ce voyage s'accompagnera d'une visite du moulin à la bougie, offrant au public une découverte originale du lieu dans une ambiance intimiste. Vous trouverez sur place bar buvette, des places de stationnement gratuites. Pour toute information ou réservation, vous pouvez les contacter au 06 89 95 64 34. Au 06 89 95 64 34. Passons par Roissévassé le samedi 9 mai de 16h à 17h. Venez à la randonnée gourmande organisée par le comité d'animation. Le départ de la randonnée est à la salle multi-activité de Roissévassé. Le tarif est de 17€ pour les adultes et de 9€ pour les enfants de moins de 13 ans. Les places sont limitées et sur réservation. Vous pouvez les contacter par mail au comitéanimation.roissé@gmail.com. Sans accent, sans majuscule et sans espace, ou par téléphone au 06 52 51 96 95. Au 06 52 51 96 05. Le dimanche 10 mai, un vide-grenier est organisé par le comité de l'animation dans la rue principale de Roissévassé de 8h à 18h. Vous trouverez restauration et buvette sur place. Les véhicules seront interdits sur la rue. L'emplacement de votre stand est gratuit. Pour tout renseignement ou réservation, vous pouvez les joindre au 06 26 33 69 71. Au 06 26 33 69 71. Ou par mail au comitéanimation.roissé@gmail.com. Le tout également sans accent, sans majuscule et sans espace. Du côté de la Mayenne, passons par Évron. Le vendredi 8 mai, le CA Évron Roller organise une randonnée roller dans le centre-ville d'Évron de 15h à 18h. Le départ sera sur la place Pierre Mendès France pour un circuit d'environ 2 km. Casques et protections sont fortement conseillés pour votre sécurité. L'inscription se fait à 14h, l'entrée est gratuite et la participation de la randonnée est de 2€. Poursuivons avec les féodales à Clairebois. Dans le domaine de Clairebois, à Sainte-Suzanne-et-Cham, que vous soyez passionné d'histoire ou simplement à la recherche d'une journée amusante en famille ou entre amis, les féodales de Clairebois sont l'événement à ne pas manquer. Dans un décor unique autour du donjon de la Ménie, de la Ferté-Clairebois, vivez un moment hors du temps. Animation, campement, jeux équestres, scénettes vous feront découvrir la vie d'une ferme fortifiée du XIIIe siècle, avec également au programme de nombreuses démonstrations, calligraphie, armes, jeux médiévaux, lancers de haches, tissage, initiation à l'archerie médiévale, jardin médiéval, forge et plein d'autres animations sont prévues au cours de la journée. La journée est organisée par l'association La Ménie de la Ferté-Clairebois. La réservation se fait en ligne, vous pouvez les joindre au 07 50 90 64 40. Au 07 50 90 64 40. L'entrée de 8€ pour les adultes est gratuite pour les enfants de moins de 12 ans. Le dimanche 10 mai de 15h à 16h30, venez au parcours Mémoire de Sainte-Suzanne. Cette visite propose une lecture sensible de la commune de Sainte-Suzanne à travers ses lieux de mémoire. Du dolmen des Herves, témoin des premières pratiques funéraires, à la création du monument aux morts incarnant la mémoire des conflits contemporains. Le guide conférencier vous donnera les clés pour comprendre l'évolution des pratiques funéraires et du souvenir. Rendez-vous sur le parking du Dolmen des Herves. Des déplacements en voiture sont à prévoir entre le Dolmen des Herves et le cimetière de Sainte-Suzanne. Le tarif est de 5€ pour les adultes, Pour toute question, vous pouvez les appeler au 02 43 58 13 00. Au 02 43 58 13 00. Finissons cet agenda avec quelques lotos. Un loto à Beaumont-sur-Sarthe organisé par le comité des fêtes de Doucelles dans la salle des fêtes de Beaumont et animé par Ludo Animation. Ouverture des portes à 18h et début des jeux à 20h. Vous tenterez de remporter de nombreux lots comme des bons d'achat pouvant avoir une valeur de 80 à 800 euros. Vous pourrez participer à des parties de Loto Plus ainsi que des parties de loto avec consolante. Vous trouverez restauration et buvette sur place. L'entrée est gratuite, mais vous pouvez réserver vos places au 07 80 28 80 93. Au 07 80 28 80 93. Le même jour, un loto à Saint-Guillaume est organisé par l'association Génération Mouvement Mont-Saint-Jean et le comité des fêtes de Saint-Marc-du-Désert dans la salle Maurice Thermot. Le loto sera animé par Anthony. Ouverture des portes à 18h et début des jeux à 20h. Vous tenterez de remporter différents lots comme des cartes cadeaux pour avoir une valeur de 50 à 1000 euros. Vous pouvez également remporter des lots de viande, des corbeilles apéro ainsi que de nombreux autres lots. Vous pourrez participer à des parties spéciales et des parties de Loto Plus. C'est la fin de cet agenda. On se retrouve la semaine prochaine et d'ici là, portez-vous bien.
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1: Les belles et bonnes nouvelles de Saul, lues par Louis. Auditions. Dans une taverne bondée de civils et lieux d'incivilité, une scène se prépare. Simple agrégat de table, cela suffira amplement pour disposer les instruments nécessaires à cette représentation. Au dehors, le barde censé noyer ses spectateurs sous un déluge de notes se prépare, autant dans la corde des instruments que dans sa propre tenue. En effet, Lady Zaza, de son nom de scène, se trouve être Lady la nuit et Monsieur de jour. Il ne sait pas s'il va conserver très longtemps cette double vie. Son audition arrivant, il va bien falloir qu'il remplace les bouquets de roses par la révélation du poteau rose pour avoir une place parmi ses contemporains, ma foi, fort fermés d'esprit pour des travestis en d'autres sur les planches. Bref, notre Lady se prépare et finit par rentrer dans la salle, les sous la voyant de dessus, lui faisant machinalement une place, tandis qu'elle progressait vers la scène. À chaque marche montée avec ses souliers à dessouler les aveugles, le public fit taire les verres et chopines. Les premières notes de son violon firent bruiner la plénitude à travers la taverne. Mais toute bruine précède l'orage. Les notes s'accélérèrent tandis qu'au pied, le rythme simple se mut en tonnerre grondant. Les éclairs se mirent à frapper lorsque les cordes de son violon semblèrent se transmuter en métal, conduisant l'électricité jusque dans les planches de bois de la taverne. Malheureusement, la pauvre taverne est loin des hauts tours de la ville. Alors, quand la foudre frappe le bois, celui-ci s'enflamme. C'est donc ainsi que le feu fumait à la taverne, les incivils brûlant de danse convulsive avec les plus civilisés, comme dans une mélasse de chaleur humaine maintenue à température par la musique de Lady Zaza. Et encore, elle ne s'était pas mise à chanter. Une fois le son de sa voix accompagnant sa chaleur instrumentale, c'est toute la taverne qui se trouve comme envoûtée. Nul ne se souvient de ce qu'elle a dit, ni même de ce qu'elle a joué, mais tous en gardent un souvenir gravé au fer rouge. Même les rares qui n'étaient pas encore sous se trouveront le lendemain aux aurores avec une gueule de bois de tous les dieux. En parlant de Lady Zaza, tous ceux l'ayant entendu, la place en tant qu'envoyé de Dionysos, voire champion de celui-ci, ne volant sur leur pauvre terre mortelle seulement le soir pour les nimber d'ivresse musicale avant de repartir dans ses appartements près des dieux. Les autres, ignorant toute sa superbe, soit l'ignorent en prenant ses fans pour des fanatiques, soit refuse de se joindre à ces festivités de peur de se faire happer leur goût musical. Bref, la représentation se passa pour le mieux, le feu continuant de brûler malgré le départ de notre Lady aux heures les plus avancées de la nuit. La nuit fut courte, et notre Lady, maintenant redevenue monsieur, se leva aux aurores. Il fit sa toilette et se posa devant le miroir de son humble bâtisse, dans le quartier pauvre. Chaque soir, c'est la même chose, le tavernier est toujours trop saoul pour lui payer le sou à la fin de la scène. Puis ensuite, oublie ce qui s'est passé ce soir-là, excepté que ce fut une splendide soirée. Mais ce n'est pas réellement ce qui préoccupe notre Zaza. Il se pourra même que ce désagrément ne l'ait jamais préoccupé. Ce qui le stresse ce matin, c'est plutôt l'audition qu'il a de prévu avec les officiants au théâtre, composée d'un certain maître Posla, réputé être très exigeant et ne laissant passer que les meilleurs. On entend même dire de lui que si le théâtre de la ville est aussi reconnu et prestigieux, c'est grâce à ses soirs sans faille dans l'accueil de nouvelles têtes dans la troupe. Bref, quoi qu'il en soit, notre Zaza se remit une dernière fois à potasser ce qu'il devrait présenter devant Posla. Le soleil ayant passé son zénith, Zaza se dirigea doucement, mais pas tranquillement, vers le théâtre. Ses pas étant millimétrés sur le rythme de sa présentation future, tandis que les notes se jouaient en boucle dans sa tête. Une fois rentré dans le théâtre, il se retrouva derrière une file d'attente qui avançait au rythme des « Suivants !» jetés par la voix de Maître Posla. La file avançait plutôt vite, avec seulement une petite minute par candidat, ce qui surprit notre Zaza, s'attendant à avoir bien plus d'une minute de présentation. Alors il se mit à réfléchir, quelle partie couper, où fusionner et comment, accélérer ici, non, suivant. Zaza prit donc place sur les planches, Maître Posla se tenant dans l'un des sièges de la salle. Je t'écoute. Zaza se mit donc à jouer les premières notes, comme il avait pu le faire des milliers de fois. Il commença à convoquer la foudre et l'éclair, en laissant planer l'odeur de poudre et le tonnerre, se préparant à enflammer la salle comme à son habitude. C'est à ce moment-là qu'il se rendit compte d'un hic. Au milieu de la salle, autour de ce maître Posla, un froid polaire rayonne, un froid gelé l'enfer. Un combat s'engagea donc entre ces chaleurs humaines et cette froideur solitaire. À chaque explosion de chaleur de notre Zaza, ce maître Posla le contrait d'un simple revers de main par sa simple et puissante solitude. Ce combat dura en réalité plusieurs minutes, et les autres venus pour une audition commencèrent à trouver la file d'attente longue. Il semblerait donc que ce maître Posla prenait d'une manière ou d'une autre un certain plaisir à cette lutte. Quoi qu'il en soit, maître Posla refusa à notre Zaza l'accès au théâtre, en arguant que ce qu'il a présenté là n'est absolument pas correspondant à l'âme de ce théâtre. Et qui plus est, ce qu'il a montré n'était pas satisfaisant, sans doute dû au trac. Notre Zaza se prit ce refus de plein fouet et sortit du théâtre le poing serré. On revit ce Zaza encapuchonné la nuit suivante, un rouleau de peinture à la main. On ne découvrit que au petit matin ce qui avait été peint, et tout ce que l'on peut dire, c'est que ce n'est peut-être pas très glorieux pour le théâtre ainsi que pour Maître Posla. Mais notre Zaza eut la bonne idée de signer sa colère. Il se fit donc arrêter par la milice, et nul ne sait maintenant ce qu'il est advenu de cette somptueuse Lady Zaza.
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1: Et bien bonjour à toutes et à tous, bienvenue dans Ciné Scié, la rubrique qui vous présente le film qui vous est proposé à la salle Léon Bénardo de Ciel Guillaume. Et cette semaine, le film en projection, c'est Police Flash 80. Il a comme genre comédie, crime, dure 1h26, ce film de Jean-Baptiste Sorel avec François Damiens et Audrey Lamy, Paris, années 80. Le trafic d'héroïne envahit la capitale. Un duo de flics à l'ancienne, Yvonne Kastendeutsch et Johnny Lansky, tient encore la baraque. Jusqu'à ce que ce dernier se fasse descendre. Pour faire tomber le réseau, Yvonne est propulsée à la tête d'une unité expérimentale, la Police Flash 80. Il va devoir désormais faire équipe avec des jeunes recrues aux méthodes modernes, loin de ses habitudes de mâle dominant, fan de Sardou et d'Andouillette. Et on écoute tout de suite la bande-annonce.
2: Police !
3: Police Flash 80. Ça va envoyer du pâté.
4: Excusez-moi, mais c'est quoi ce bordel ici, là ?
5: Guylaine Robles-Bernard.
4: Dans deux secondes, cocotte.
6: Le ministre m'a demandé de créer une brigade spéciale, les meilleures îles de France, la Police Flash 80.
4: Oh non, pas plus, j'aime pas le nom.
5: Vous en étiez où de l'enquête sur le trafic d'héroïne ?
7: Tous mes dealers me disent que tu prends 20% de la recette.
5: Vous avez pas des procès-verbaux d'interrogatoire, des saisies ?
4: Oh oh, on baisse le chauffage, Guylaine, d'accord ?
5: Guylaine.
4: Y a un patron, hein. Y a un coq dans un poulailler, y'en a pas deux. Hein.
8: Cette jeunesse sombre toujours dans la délinquance.
9: C'est la jeunesse d'aujourd'hui.
8: T'as raison, on n'a pas eu cette chose.
10: Lordis, arrête !
11: Dans 30 piges, il se passe quoi ? Les mecs vont organiser leur petit trafic peinard ? Vous mettez quoi, vous ?
12: Moi, si je m'écoute, c'est tout dans sa gueule, hein.
5: Non, non, non, non ! Mais vous en faites quoi du code de déontologie ?
12: Je me torche avec.
5: Oula ! Police !
12: Elle est pas des témoins de Jéhovah, putain. Là, il est mort de chez mort.
4: Alors, le topo.
13: Juste une belle brûlure et un trou de balle.
9: Dans le front.
5: Police !
9: On va régler ça maintenant.
5: Mais quand tu veux, Yvon, quand tu veux. Je me suis toujours bien débrouillé en corps à corps. Vous êtes en état d'arrestation.
10: Il est là ! J'allais !
4: On reprend l'enquête.
9: Mais non, mais faut que tu te soignes d'abord.
4: Sur 30 ans de terrain, je peux te dire que j'en ai vu d'autres.
9: Et c'est reparti.
1: Projection le vendredi 8 mai à 20h30 et le dimanche 10 mai à 18h. Je vous rappelle que ce film vous est proposé par Ciné Culture et Cinéambule pour un tarif unique de 5€ avec une carte de fidélité gratuite qui vous permet de bénéficier d'une place au bout de 10 entrées. Ce ciné-ciné se termine et je vous dis donc à la semaine prochaine.
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3: Bonjour à toutes et à tous, nous sommes en compagnie de François Ledeuf, bonjour.
4: Bonjour.
3: François Ledeuf, vous êtes le programmateur du festival Popo Park, c'est bien ça, à Sablé-sur-Sarthe?
4: Oui. D'accord. Tout à fait.
3: Donc là, la prochaine édition, hein, c'est le 26 et 27 juin à Sablé-sur-Sarthe, toujours au parc du château. Donc Popo Park, c'est le vendredi et le samedi, c'est ça?
4: C'est ça.
3: 26 et 27 juin.
4: Donc, 26 et 27 juin.
3: Voilà, encore une belle programmation. Donc est-ce qu'on peut déjà commencer par la programmation du vendredi 26 juin?
4: Oui, bien sûr. Donc en fait, on va accueillir sur cette soirée Charlie Winston en tête d'affiche. Donc artiste établi depuis une bonne quinzaine d'années, artiste anglais établi en France depuis une bonne quinzaine d'années, qu'on connaît surtout pour son tube, et qui vient de sortir un nouvel album qui est vraiment très très très très bien fait. Moi je l'ai vu à Rennes là, sur un festival. Il a conquis son public. Enfin voilà, on est ravis de pouvoir l'accueillir. On l'a jamais accueilli à Sablé. Donc c'est l'occasion de le proposer, et en plus, pour mémoire, tous nos concerts sont proposés gratuitement. Donc,
3: oui, bravo à vous pour ça.
4: c'est grâce à la mairie de Sablé. Hein.
3: Ouais, d'accord. Bah, très bien, très bien. Quel que soit le responsable, que le concert sera gratuit, c'est très bien. et auparavant, il y a à 21h, c'est Tiwayo. Ça, c'est Soul Music, c'est ça?
4: Ouais, tout à fait. C'est un Français, un Parisien, mais qui a beaucoup de liens avec les États-Unis, qui vient de sortir son troisième album. Et il a sorti un superbe album là, qu'il a travaillé avec des Américains. Il est allé sur place, il a travaillé avec un super groupe. Alors, c'est pas les Américains qui seront sur scène avec lui, mais les morceaux sont vraiment super. L'album était dans les 30 albums les plus attendus par Télérama cette année. Et à raison, parce que c'est vraiment un bijou de soul et de blues.
3: D'accord, donc on va pouvoir en profiter. À 22h, il y a Kifaz, ça c'est du reggae plus. Hein. C'est pas sur le même endroit, hein. Il y a le Grande Scène et Chapiteau Bar, hein, c'est ça.
4: Voilà, c'est ça, Charlie Winston et Tiwayo jouent sur la Grande Scène, et Kifaz, lui, jouera l'Interplateau, entre Tiwayo et Charlie Winston, et pour finir la soirée après Charlie Winston, sous le Chapiteau Bar du festival. Donc là, on est sur du reggae. Donc on change complètement d'univers, mais on est habitué à Popo Park à être très éclectique dans notre programmation, ce qui permet de croiser les différents publics, et on s'autorise ça, et du coup c'est quelque chose de plus, peut-être plus léger, plus festif par rapport au reste de la soirée.
3: D'accord.
4: Mais voilà.
3: Très bien. Ah, et puis le samedi, il y a du cirque, c'est ça, avec la caravane du plongeoir. Vous faites un partenariat, c'est ça, avec le plongeoir du Mans, si j'ai bien compris, hein?
4: C'est ça, oui. Le samedi, on commence plutôt les animations, et il y aura une programmation plus densifiée. On est partenaire l'entracte sur la saison avec le plongeoir. Ça fait 2 ans qu'on travaille avec eux sur le territoire. Et du coup, on profite de leur talent et de leur proposition. Donc, ils viendront s'installer avec une caravane pour découvrir des pratiques circassiennes. Ils viendront à l'extérieur du site du festival, mais à proximité, dans l'après-midi. Et le soir, en partenariat avec eux aussi, on commence la soirée par un spectacle de cirque de la compagnie Hors Surface qui s'appelle Le Poids des Nuages. Un spectacle d'une demi-heure qui sera joué une autre fois dans la soirée. Il permet au public de différents âges, les plus jeunes peut-être de venir vers 19h et les plus âgés de le voir un peu plus tard dans la soirée. Donc ce croisement sur le même site de cirque, art de la rue et musique actuelle, on est content de pouvoir c'est la première fois qu'on essaye comme ça sur la soirée. Avant, on avait des dimanches après-midi où on faisait ça, mais là on l'essaye sur la soirée et voir comment ça va prendre. D'accord. En tout cas, c'est un spectacle étonnant.
3: Donc ça donne envie d'y aller. Après, c'est une fanfare reggae, c'est ça, à 19h30, ENR.
4: Ouais, l'ENR, c'est l'Ensemble National de Reggae. Alors, je suis ravi de pouvoir les accueillir. Ça fait longtemps que je cours derrière, et puis ça collait jamais au niveau des dates. Donc c'est une fanfare qui fait des reprises de tubes de reggae. Et un peu comme Kefaz la veille, on est sur ces mêmes thématiques, mais des choses très accessibles qui donnent vraiment envie de danser. Ils seront là, ils vont faire 3 passages dans la soirée, à différents changements de plateau aussi, tout ça pour faire des interludes. Donc on est ravis d'enfin les accueillir.
3: D'accord, bah super, c'est génial. Ils sont nombreux, non, peut-être, je suppose.
4: Ouais, ils sont 8.
3: D'accord, ça va.
4: Voilà.
3: Et donc, il nous reste quoi? Le Roots Reggae, ça, The Redeemist, c'est ça? Ils viennent d'où, eux?
4: Ouais. Alors voilà, là on va parler des trois groupes qui enchaînent sur la grande scène du festival. Donc ouais. On commence effectivement avec The Redeemist, qui est un groupe angevin.
3: D'accord.
4: Enfin, de la région angevine, qui est un groupe amateur. Mais franchement, de qualité professionnelle, moi je les ai vus au Shabada à Angers avant de les dater.
3: Ah oui, ok.
4: Et c'est vraiment une très belle proposition. Je crois que, enfin, je pense que c'est plutôt un choix de ne pas devenir professionnel qu'autre chose. Et voilà, parce qu'on ne voit pas les différences, quoi. Mm. Et ils sont sur. C'est des passionnés de reggae, donc ils couvrent plein de styles dans le reggae. Ça, c'est assez agréable aussi. On sent les passionnés, en fait, sur scène. Ça, c'est le côté amateur qui ressort plus, mais on sent vraiment les gens qui sont ravis, quoi, de pouvoir vivre ça.
3: C'est toujours des bons moments, ça, hein, convivial.
4: Ouais.
3: Toujours,
4: oui, tout à fait. Ouais. Puis c'est vraiment accessible. C'est pas, c'est aussi un peu la marque de fabrique de Pop au Parc, où on essaye quand on prend une thématique ou un type de musique, essayer de pas être forcément dans les trucs trop de niche ou trop pointu pour que le public n'a pas l'habitude d'écouter ça, oui. Prête quand même une oreille et puis arrive à être séduit, quoi.
3: Ouais, absolument. Donc après, on l'a dit, hein, y a le poids des nuages qui revient, et Jungeli à 21h30, Afropop et
4: voilà, la tête d'affiche du festival, donc un jeune qui récolte un peu tous les prix, qui a fait un grand tube avec Petit Génie et qui en a d'autres, qui s'adresse vraiment aux nouvelles générations. Donc il mélange le R&B, l'afropop, il a gagné plusieurs Energy Awards. Mmh. Enfin, voilà, il est pas majeur encore, hein. À savoir que je voulais le faire venir le vendredi, mais il pouvait pas parce qu'il passe son bac.
3: Ah.
4: Donc voilà, c'est quand même assez étonnant. Et c'est voilà, sa carrière, elle a commencé il y a déjà quelques années. Donc je pense qu'à 15 ans déjà, il remplissait. Et c'est je pense que c'est les jeunes, voilà, on est sur des musiques qu'écoutent actuellement les plus jeunes, les collégiens, lycéens et tout ça. Donc, encore une fois, l'idée, c'est de croiser les publics, les tranches d'âge, les familles, tout ça.
3: Très bien.
4: Sur le site du festival.
3: Et puis, à la fin, après l'Orchestre National qui sera revenu, à 23h, Atom, électro-techno.
4: Oui, voilà, un groupe qui est installé à Nantes, qui tourne beaucoup sur l'électrotechno. Nous, on n'avait encore jamais proposé ce type de musique à Pop au Parc, donc je suis content de pouvoir aussi faire découvrir ça à des publics qui n'iraient pas forcément vers ça. C'est une musique assez exigeante, et ils viennent en plus avec un show lumière, avec des lasers et tout, ça fait partie un peu, hein, de la culture aussi techno, comme ça. Donc je compte aussi pas mal sur ça pour que les gens rentrent dans un univers et découvrent une musique qui là, en l'occurrence, Atom, c'est pas non plus c'est pas forcément de la musique techno qu'on va retrouver en boîte de nuit.
3: Oui.
4: On est sur de la recherche et tout ça, mais c'est vraiment un super duo.
3: Très bien, c'est très bien d'élargir comme ça. Il y a aussi de la restauration et bar, hein, qui seront présents.
4: Oui, voilà, on a donc on a le chapiteau bar sur lequel jouent certains groupes, et puis on a plusieurs food trucks à disposition sur le site. Et puis je rappelle, hein, que l'accès est libre. On est dans le parc du château, donc en plein centre de la ville de Sablé. Le parc du château a une arène naturelle, donc ça aussi c'est très agréable, parce que quel que soit l'endroit où on se positionne, et ben on arrive à bien voir les artistes qui sont sur scène. Et ça, c'est chouette. C'est pas, moi je suis petit, hein, donc c'est pas vrai. C'est pas vrai dans tous les festivals, je peux vous le garantir. Et ça, c'est agréable. Le site est vraiment, s'y prête vraiment, quoi.
3: Ouais. Combien de personnes l'an dernier qui étaient venues pour le Pop au Parc?
4: Ça dépendait un peu des soirées. On a dû faire une soirée autour de 3000 et l'autre autour de 4000.
3: Ouais, c'est pas mal.
4: Ouais. On espère faire 5000. En fait, on ouvre en espérant faire 5000. Après, c'est toujours on le découvre le soir même. C'est le seul souci de la gratuité, c'est que comme il n'y a pas de billetterie, ben, c'est le soir même qu'on s'aperçoit si les gens sont conquis ou pas. Mais
3: Le temps il joue beaucoup aussi, forcément.
4: Oui, tout à fait. Ouais.
3: Très bien. Donc, on le rappelle, hein, www.popoparc.fr pour avoir toute la prog. Et puis, bravo de maintenir, on le sait, les subventions. C'est compliqué, hein, maintenant, pour les festivals. Hein, donc, j'espère que vous en sortez.
4: Oui, tout à fait. Ouais.
3: D'accord.
4: Ouais,
3: ouais. Bon, ça, c'est important.
4: Oui, on sait, tant qu'on peut, voilà. l'occasion que les Saboliens et autres, parce que forcément c'est ouvert à tous, profitent de ça. On voit bien que ça devient tendu pour beaucoup, on espère pouvoir continuer, et puis en tout cas profitons de ce qui existe déjà, quoi.
3: Très bien. Une très belle affiche aussi de Pop au Parc, là. C'est qui est-ce qui a fait Dugudus, c'est ça? On dit comme
4: ça? Oui, Dugudus, ça fait 5 ans qu'il nous suit. Et c'est sympa, ouais. Et on est toujours sur des thématiques, mais il arrive quand même à changer d'univers chaque année. Et ce petit oiseau qui représente bien le parc du château et le micro, la couleur, voilà, on est dans l'été. Et dans le plaisir de partager.
3: Tout à fait. Ah, ok, je pense qu'on a fait le tour, monsieur Ledeuf.
4: Oui, merci beaucoup pour votre invitation.
3: Avec grand plaisir, c'est normal, on est là pour ça. Hein, donc, on le rappelle, un Pop au Parc, 26-27 juin, à Sablé-sur-Sarthe, Parc du Château, entièrement gratuit, à part la restauration, évidemment. Bien sûr, on ne va pas abuser non plus. Hein.
4: Non, ça, on peut pas s'en mettre.
3: Donc, voilà, on attend, on espère qu'il y aura beaucoup de monde, bien sûr, pour cette nouvelle édition. Et puis, on suivra, bien sûr, les autres événements qui arrivent pendant l'été, notamment, voilà, donc, pour le Festival de Sablé, bien sûr. Merci, François Ledeuf, et puis à bientôt.
4: Merci beaucoup.
3: Au revoir.
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5: Bonjour à toutes et à tous, vous écoutez Seconde R sur fréquence CIE 97.9 FM, l'émission réalisée et animée par les élèves de seconde C de la cité scolaire Paul Scarron. 30 minutes pour donner la parole aux lycéens sur les sujets qui les concernent ou les passionnent. 30 minutes, c'est peu quand on y réfléchit. Alors tout de suite, le sommaire de l'émission. Qu'est-ce que je vais bien pouvoir me mettre aujourd'hui? Voilà bien une question que chacun d'entre nous s'est posée un jour ou tous les jours, avec plus ou moins d'angoisse selon nos personnalités. Qu'on s'y intéresse ou non, que nous soyons passionnés ou au contraire très critiques vis-à-vis de l'importance que la société lui accorde, nous ne pouvons pas être indifférents à la mode. Un vaste sujet tant il irrigue la société à de nombreux niveaux différents. De la haute couture à la fast fashion, des nouveaux comportements de consommation de mode entre prêt-à-porter et seconde main, une mode à la fois populaire et élitiste, à la fois consommation de luxe et consommation de masse, besoin réel ou futilité superficielle, nécessité de s'habiller certes, mais aussi catastrophe environnementale lorsqu'elle tourne à la boulimie vestimentaire. La mode a un double visage que nous allons tenter d'explorer aujourd'hui. Et c'est avec Louise, Adeline, Sausanne, Tom, Manon et Lisa, tous élèves en seconde C au lycée Paul Scarron, que nous allons traiter de ces questions. Bonjour.
6: Bonjour.
5: Vous allez bien?
6: Oui, et vous?
5: Bah oui, ça va bien, merci. Ils sont tous adolescents, particulièrement concernés par les problèmes de rapport à l'image qu'ils renvoient, particulièrement exposés aux réseaux sociaux, nouveaux vecteurs qui influent sur les comportements et provoquent parfois des mouvements massifs et incontrôlés. Nous parlerons bien sûr de leurs expériences personnelles, mais nous prendrons également un peu de recul sur ces phénomènes en leur donnant une perspective historique ou encore en débattant autour de la question. Alors, la mode pour vous, c'est important ?
6: Oui.
5: Oui. Oui. Qui veut s'exprimer sur le sujet ? Vous y passez, vous, du temps à choisir vos vêtements ?
7: Oui.
5: Alors, combien de temps ?
7: Ça dépend, mais je dirais 15 minutes.
5: Ah, 15 minutes, ça va encore. Tom, toi, tu t'habilles vite, longtemps, ça prend du temps, ta journée.
8: Vite. Enfin, je regarde juste la météo.
5: D'accord, ce qui est donc une vision assez pratique de la chose. Qui passe le plus de temps ici à choisir ses vêtements? Je suis un peu curieux de le savoir.
9: Ça dépend des jours. Il y a des jours, je peux mettre 20 minutes, je pense, 30.
5: 30 minutes? Et qui dit mieux?
10: Non, pas moi.
5: Ouais, 30 minutes, ça paraît raisonnable quand même. Bon, moi, je lui passe beaucoup moins de temps, je vous le dis tout de suite. Lundi dernier, le 4 mai, se tenait le Met Gala. Et nous avons la chance d'avoir ici même, dans le studio de Fréquence, deux personnes qui ont pu y assister. On vous écoute, Lisa et Sausanne.
11: Coucou, tu as fait quoi lundi 4 mai?
12: Oh, rien de spécial, je suis juste allée au Met Gala, tu vois, tranquille.
11: Pardon, le Met Gala, genre l'événement avec les robes improbables et les gens qui ressemblent à des rideaux?
12: Oui, le défilé où tu comprends rien aux tenues, mais tu dis waouh quand même.
11: Mais toi, t'étais pas invitée, t'es pas Kim Kardashian, hein?
12: Je voulais juste rêver.
11: Mais explique, c'est quoi ce truc?
12: Ok, mini cours. Le Met Gala, c'est une soirée ultra VIP et select organisée chaque année au Metropolitan Museum of Art à New York. Et ça a été créé dans un but caritatif pour récolter de l'argent pour le département de mode du musée, le Costume Institute. Et cet argent sert à financer les expositions de mode et soutenir la culture.
11: Et comment on y rentre ?
12: Le Met Gala est super sélectif parce que c'est une soirée caritative et le but est de récolter un maximum d'argent. Donc elles choisissent des invités connus et influents. Plus une personne attire les médias, plus elles aident à faire parler l'événement et donc à récolter des dons.
11: Et la place, elle coûte combien ?
12: Elle coûte plusieurs dizaines de milliers d'euros. Et ça coûte surtout aux marques, comme les maisons de mode, qui achètent les places. Puis, elles invitent les célébrités pour les représenter et porter leurs créations.
11: Et c'est quoi le thème de cette année ? Parce que chaque année, c'est des thèmes bizarres.
12: Cette année, le thème, c'est « Fashion is art ».
11: Donc là, c'est officiel. Les gens sont devenus des tableaux. Franchement, à ce stade-là, c'est une sortie au musée.
12: Oui, il y a eu des tenues inspirées de peintures, de sculptures, de tableaux. Personne n'a rien compris, mais tout le monde a validé.
11: Mais attends, qui organise tout ça déjà ?
12: Anna Wintour, rédactrice en chef de Vogue depuis 1988. Elle est en quelque sorte la chef d'orchestre de l'événement, celle qui décide du thème et surtout de la liste des invités. Donc si elle t'aime pas, même avec 1 milliard, tu rentres pas.
11: Donc toi,
12: je suis restée dehors.
11: Et cette année, c'était une soirée de dingue. T'imagines, t'aurais assisté au Met Gala 2026 ?
12: Les paparazzi, les flashs, les marches iconiques.
11: Oh là là ! Les looks étaient incroyables.
12: Oui, c'était super. Et la plupart ont respecté le thème.
11: T'as vu la tenue de Heidi Klum ? Elle était grave dans le thème, habillée en blanc avec une couronne. Elle ressemblait à une statue en marbre.
12: Mais oui, il y a aussi Emma Chamberlain. Elle s'est inspirée d'une peinture de Van Gogh. Elle avait une longue robe avec plein de couleurs. Ceci ressemblait à des coups de pinceau. C'était comme si elle était sur une toile. On s'est vraiment cru dans un musée. J'ai adoré regarder les looks.
11: Moi aussi. Bon allez, je vais te laisser. Bisous, à bientôt.
12: Bisous.
5: Merci les filles. Alors, est-ce que ça vous paraît normal qu'il faille payer des dizaines de milliers d'euros pour assister à un événement pareil ?
11: Non, pas trop. Enfin, je trouve ça un peu cher pour regarder des tenues. Enfin,
5: alors, qui paye 10 000 euros exactement ? Ce sont les gens qui viennent voir ou ce sont les gens qui participent ?
12: Bah, du coup, c'est plus les maisons de mode qui vont faire que les célébrités vont porter leurs tenues. Et du coup, c'est eux qui payent les places au Met Gala pour leur table, en fait.
5: D'accord. Et quel est l'intérêt pour ces gens-là de payer si cher, à votre avis ?
12: Pour que les célébrités voient leur création portée, en fait.
5: Donc, qui paye exactement ?
12: Ah, les maisons de mode.
5: Les maisons de mode uniquement. Oui. Donc, ce n'est pas 10 000 euros pour entrer au festival et assister au truc.
12: Non, c'est... si, mais c'est pour les maisons de mode, quoi. C'est eux qui payent pour que les célébrités y aillent, quoi.
5: D'accord. Et les gens du commun, des gens comme vous et moi, est-ce qu'on a une chance d'entrer là-bas ?
12: Non.
5: Et comment ça se fait, ça ? Ça vous paraît normal ? Manon ?
13: Bah oui, un petit peu.
5: Ça te paraît normal qu'on puisse pas y assister ?
13: Bah, en fait, on n'est pas connu et le but un peu de cet événement-là, c'est de faire voir des célébrités et tout ça. Donc moi, je trouve ça un peu normal.
5: Quel est l'intérêt de montrer des célébrités comme ça, à votre avis ?
13: Bah, ça récolte de l'argent, ça ramène des téléspectateurs, etc.
5: D'accord, donc c'est un événement caritatif, comme vous l'expliquez très bien. Cependant, alors certes, c'est un événement caritatif, mais il y a eu une polémique récemment autour de cet événement. Est-ce que vous en avez entendu parler ?
11: Laquelle ?
5: La polémique autour de Jeff Bezos qui finance l'événement.
11: Non.
5: Ça vous dit rien du tout ? Donc je vais vous faire un petit rappel quand même. Donc, récemment, on a vu des Américains, notamment beaucoup, qui se mobilisaient pour que les gens boycottent cet événement parce qu'il était financé par Jeff Bezos. Je rappelle pour information que c'est le patron d'Amazon, et que l'Amazon, par ailleurs, finance aussi ou aide, en tout cas technologiquement, la police de l'immigration américaine qui s'est illustrée dernièrement pour des actes à la limite de l'humanité. Est-ce que pour vous, ça gâche l'événement ? Est-ce que ça ne devrait pas rentrer en ligne de compte ?
11: Bah, ça gâche un petit peu, parce que faire partie de... C'est de la police.
5: Alors, l'ICE, la police de l'immigration américaine, c'est pas tellement la police le problème, c'est l'ICE en lui-même et c'est les actions qu'elle commet.
11: Oui, voilà, du coup, ça, c'est un peu une mauvaise image de la personne, quoi.
12: Je trouve que c'est mauvais parce qu'en fait, le Met Gala, ça a été créé pour la culture, en fait, pour les personnes qui veulent se lancer dans la mode et qui peuvent pas, et du coup, ça les aide à donner de l'argent pour, les dons. L'argent des places pour le musée de la culture, le Costume Institute, et que ce soit relié à Jeff Bezos, enfin à l'ICE surtout, c'est dommage.
5: Oui, c'est dommage en effet. D'autres réactions, vous considérez... Alors, est-ce que vous auriez boycotté, vous, par exemple, l'événement ?
9: Oui.
5: Oui, Manon, sans hésiter.
9: Oui, je pense.
5: Oui. Vous n'avez pas suivi du tout ?
14: Non.
5: C'est pas un truc que vous regardez d'habitude, ça ?
14: Si.
5: Ah, toi tu regardes ?
14: Oui.
5: Mais t'aurais boycotté du coup ?
14: Oui, bah oui, ouais.
5: Mais tu savais pas ?
14: Bah non, je savais pas du coup, mais...
5: Voilà. Ok. La mode, donc, ne serait-elle qu'un phénomène réservé à une élite ? Bien sûr que non. Elle concerne tout un chacun, et cela depuis toujours. Nous allons donc maintenant prendre un peu de recul grâce à la chronique réalisée par Manon sur les différentes modes depuis les années 60 jusqu'à nos jours. Nous t'écoutons.
15: Dans les années 1960, les choses changent beaucoup. À Londres, la mode devient plus moderne avec des vêtements courts et colorés. La mini-jupe créée par Marie Kant devient très populaire. Les styles sont moins sérieux. Dans les années 1970, il y a deux principaux styles différents. D'abord, il y a le style hippie, avec des vêtements larges qui sont créés avec des matières naturelles, comme le coton, le lin ou le chanvre. Ensuite, il existe le style disco, avec des habits brillants et voyants. Les femmes portent de plus en plus de pantalons, ce qui montre qu'elles ont plus de liberté. Dans les années 1980, la mode devient très voyante. Les vêtements sont colorés et larges. Des stars comme Madonna influencent beaucoup la mode. On commence aussi à porter des vêtements de sport tous les jours. Dans les années 1990, les gens portent des vêtements confortables, souvent de couleur neutre. Le style grunge lié à Kurt Cobain devient très populaire, avec des jeans usés et des chemises à carreaux. Dans les années 2000, la mode devient plus accessible. Des marques comme Zara, H&M et Pimkie proposent des vêtements à la mode à des prix abordables. Internet commence à influencer les tendances. Dans les années 2010, les réseaux influencent beaucoup la mode. Avec Facebook, YouTube ou Twitter, par exemple, tout le monde peut partager son style. Le streetwear devient très populaire. Entre 2020 et 2026, la mode change encore. Pendant la pandémie, les gens portaient surtout des vêtements confortables et larges pour être chez eux. Maintenant, les gens achètent de plus en plus leurs vêtements en ligne sur des sites comme Shein, Zalando ou Temu. Enfin, les gens pensent à recycler leurs vêtements ou leurs chaussures en leur donnant une seconde vie grâce à des applications comme Vinted, Le Bon Coin ou Depop.

0: une mode, mais on veut pas se différencier des autres.
1: D'accord, donc c'est plutôt pour se fondre dans la masse plutôt que se faire remarquer finalement qu'on suit la mode.
0: Oui.
1: C'est important pour vous de pas vous distinguer des autres.
2: Oui.
3: Oui.
1: Pourquoi?
2: Peur du jugement des autres.
1: Mm-hmm. Peur du jugement des autres. C'est quelque chose que vous vivez au quotidien? Il y a des gens qui vous jugent sur vos tenues, qui vous le disent vraiment, ou c'est juste un ressenti?
3: Plutôt un ressenti.
0: Ouais, c'est surtout le regard des gens sur nos tenues. C'est pas, ils nous disent vraiment que c'est moche, quoi.
1: Personne ne vous a dit ça encore?
2: Non. Bah après, ça va. Vu qu'on est on est dans la mode, qu'on suit les autres,
1: Il n'y a pas de remarques.
2: Ouais, voilà.
1: Et donc la priorité, c'est d'éviter les remarques. Si j'ai bien compris. Donc là, par exemple, Manon, tu parlais des mini-jupes. Est-ce que ça se voit encore aujourd'hui, ça, au lycée, par exemple? Vous voyez des filles en mini-jupes?
2: Plus
1: ou des garçons, d'ailleurs, puisqu'on fait ici
2: pas
1: la journée de la jupe. Hein, oui.
3: Pas trop au lycée.
1: Il y en a?
2: Des fois, peut-être cet été. Hein.
0: Mais même avec le règlement et tout, on peut pas avoir vraiment...
1: Le règlement intérieur interdit explicitement les mini-jupes?
2: Non, je crois pas.
1: Ah, vous l'avez pas vraiment lu?
0: Non.
1: Ah, d'accord. Je me disais aussi, c'est bizarre. Très bien. Donc, on voit bien que c'est important pour vous aussi, finalement, l'apparence, le regard des autres, ne pas se faire remarquer, ne pas être jugé, même si, personnellement, vous n'avez pas vécu d'humiliation ou d'insulte par rapport à vos vêtements.
2: Oui.
1: Mais toi, d'après ce que tu dis, Lisa, c'est parce que vous prenez les précautions nécessaires pour qu'on vous fasse pas de commentaires.
2: Oui,
1: vous avez assisté parfois à des commentaires entre vous sur les tenues des uns et des autres? Non.
0: Oui, un peu. Certaines personnes.
1: Et vous, ça vous arrive de le faire?
0: Faut dire non, là, non.
1: Je sais pas, tu dis ce que tu veux, tu me dis la vérité.
0: Des fois, je regarde, mais je le dis pas explicitement, donc...
1: D'accord, en tout cas, pas la personne concernée,
0: non.
1: Si j'ai bien compris. Mais par contre, ça peut chuchoter un petit peu dans les couloirs.
0: Oui.
1: D'accord, très
0: peut-être.
1: Bien. Alors, quel rapport nos jeunes entretiennent-ils avec la mode, justement? C'est grâce à Tom et son micro-trottoir qu'on va pouvoir se faire une idée de l'importance qu'elle revêt aux yeux des adolescents et des plus âgés, d'ailleurs.
4: Est-ce que c'est dur de t'habiller le matin?
5: Ouais, c'est dur parce qu'on sait pas la météo.
6: Non. Non, non, pas du tout. Je suis assez classique, donc je sais ce que je porte régulièrement.
7: C'est pas dur. Parce que je sais ce que je vais mettre.
4: Ah, tu prépares tes affaires en avance?
7: Exactement.
8: Non.
4: Comment ça?
8: Je sais pas, mes affaires, elles sont préparées. C'est-à-dire que je les pose devant mon lit. Du coup, je me lève, je les mets.
9: Non, pas trop en général. Je suis toujours un peu habillé pareil.
10: pas trop. J'ai un style plutôt basique. C'est-à-dire un sweat et un pantalon.
11: Non, c'est pas très compliqué. En fait, je ne réfléchis pas trop. C'est quelque chose d'assez spontané. J'aime bien changer, ne serait-ce que un accessoire ou quelque chose d'une journée sur l'autre, mais ça se fait naturellement.
4: Alors, en vrai de vrai, c'est un peu compliqué de s'habiller le matin parce que faut trouver des vêtements qui font bien ensemble par rapport aux couleurs et par rapport aussi à comment il fait dehors, parce que s'il pleut, on va pas mettre un short et tout ça. Et faut réfléchir parce que aussi, si tu t'habilles mal, il y a des répercussions et tout, et s'habiller bien, tu vois, c'est un plaisir. Il faut prendre soin, tu vois.
12: Il y a quoi comme répercussions?
4: Comme répercussions? Les gars, le harcèlement, les moqueries et tout, c'est pas ouf. C'est un peu... c'est nul. Voilà, il y en a beaucoup en plus au lycée, donc faut toujours faire attention à son style vestimentaire.
12: C'est quoi la mode pour vous aujourd'hui?
5: Les tendances TikTok.
6: Eh bien, la mode pour moi, c'est diversifié, c'est... Je verrai beaucoup de couleurs, beaucoup de gaieté pour les jeunes, surtout. Même pour les personnes fortes, je trouve qu'ils ont fait beaucoup d'efforts pour qu'on soit bien habillé comme une personne bien proportionnée, quoi. Mais la mode, si, il y a des jolis petits trucs à porter qui sont très agréables.
7: Je n'ai aucune idée.
8: Regardez les autres et s'habiller comme eux.
4: Par exemple, comment tu suis les trends TikTok, voilà, tu vois des nouvelles pièces qui sortent et tout, tu essaies de voir les drops, etc., etc. Tu suis un petit peu ce qui se passe sur les réseaux sociaux et ensuite tu essaies de trouver les pièces qui te correspondent, tu vois.
10: C'est surtout beaucoup de codes qui changent. Le style vestimentaire, il change à peu près tous les jours, je trouve.
11: Alors, vaste sujet. En plus, avec la sortie du film, là, Le Diable s'habille en Prada, on en parle beaucoup. La mode, je dirais que c'est quelque chose de personnel. Il n'y a pas d'âge non plus pour s'occuper de la mode. voilà, toutes les femmes en général ont un intérêt pour la mode, mais on a chacune notre vision, je dirais, personnelle.

0: de la mode?
1: Alors, j'y fais pas très très attention, de manière générale. Après, je pense qu'évidemment, je suis forcément influencé quand moi j'ai acheté des vêtements par ce que je vois autour de moi, les autres sans doute, mais je suis pas un fashion victime, hein, j'avoue, je suis pas trop trop la mode, à titre personnel.
2: D'accord, merci.
3: Vous aurez reconnu la voix de votre cher professeur de physique-chimie, monsieur Jamin, qui ne se préoccupe visiblement pas trop de tout cela. Alors, il y a un sujet, il y a un mot qui est apparu dans le micro-trottoir, c'est le mot « drop ». Est-ce qu'on peut expliquer ce que c'est un drop?
4: Oui, c'est lorsqu'une marque met sur le marché un produit, souvent sur une durée limitée ou en quantité limitée.
3: D'accord, et donc là, il faut sauter sur l'occasion.
4: Oui.
3: Alors, qu'est-ce que tu tires, toi, Tom, de ce micro-trottoir?
4: J'ai remarqué que dans ces micro-trottoirs, souvent les jeunes, c'est plus pour eux un moyen de rentrer dans les normes vestimentaires. C'est souvent dicté par les réseaux sociaux. Mm-hmm. Et pour les adultes, c'est plus varié. Bah, pour tout le monde, peu importe la corpulence ou l'âge. Mais ils sont quand même influencés par ce qui les entoure.
3: D'accord. J'ai aussi entendu une femme dire que ça concernait surtout les femmes. Est-ce que vous êtes d'accord avec ça?
5: Bah, souvent les hommes, ils se préoccupent moins.
3: C'est vrai, ça, Tom?
4: Bah, pas forcément. C'est plus un stéréotype.
3: Parce que j'ai quand même entendu un jeune homme qui nous expliquait que c'était vachement important pour lui et qu'il fallait faire très attention à ce qu'on mettait le matin, etc. Donc c'est pas spécialement féminin, si? Vous avez le sentiment quand même que ça reste une préoccupation d'abord féminine?
6: Bah, un petit peu.
3: Un petit peu?
6: Ouais.
5: Ça dépend des garçons aussi, et des filles.
3: Ça dépend des garçons, et ça dépend des filles. C'est bien. Et alors, TikTok aussi qui a émergé, et puis les réseaux sociaux, alors TikTok, Instagram, je suis obligé de citer tout ce qui peut me passer par la tête. Est-ce que ça change beaucoup? Parce qu'il y a aussi cette idée que ça change très fréquemment. Est-ce que le style vestimentaire, aujourd'hui, c'est quelque chose qui change très régulièrement?
6: Oui.
3: C'est-à-dire, quelle fréquence à peu près?
6: Je pense que c'est avec les tendances, parce que plus tu vois sur TikTok un style qui va revenir, plus. Et voir les gens les republier et voir que ça plaît à plusieurs personnes, je pense que c'est comme ça que ça devient à la mode en fait. Et c'est pour ça que c'est un billet comme ça.
3: Et donc par exemple, une semaine, il faut s'habiller comme ça, puis la semaine suivante, ça a changé, ou est-ce que c'est quand même un peu plus...
6: Mais je pense qu'il y a quand même un style en particulier qui reste, enfin une tenue basique, et puis après, il y a certaines tendances, mais elles bougent pas trop, ou alors elles bougent, mais ça va quand même, genre tu peux le reporter, c'est pas...
3: Ok, donc ici, on l'a dit, vous êtes plutôt en tenue camouflage, hein, finalement, c'est l'idée de pas trop se faire remarquer. Est-ce que ça vous arrive pour le plaisir de vous habiller particulièrement bien pour des occasions particulières?
6: Bah oui.
3: Par exemple?
6: Les repas de famille.
3: Ah, vous faites un petit effort particulier pour les repas de famille?
6: Bah, les soirées, les anniversaires.
3: Les soirées, les anniversaires. Donc
6: quand on est invité, quoi.
3: Et là, il faut être à la mode ou au contraire, il faut essayer de faire un truc original?
6: Au lycée?
3: Non, pour les événements particuliers.
6: Ah. Oui, je pense.
5: Ça dépend avec qui on est aussi.
6: Ouais,
5: si
6: voilà.
5: On est avec notre famille ou les amis ou quoi. Moi, je m'habille différemment selon avec qui je suis.
3: D'accord. Donc, c'est toujours par rapport aux autres, finalement, qu'on s'habille d'une manière ou d'une autre.
5: Bah oui.
3: C'est pas pour son plaisir personnel.
5: Bah non, mais il y a des trucs que je vais pas porter avec ma famille et que je vais plus porter avec mes amis.
3: D'accord. Donc, la mode, pour être comme les autres ou pour se différencier. Dans l'histoire récente, nous sommes passés par différentes modes, justement, et la mode apporte souvent avec elle des vêtements et des attitudes inattendues, voire étranges, ou encore carrément bizarres. C'est justement le sujet qu'a décidé de traiter Louise, grâce à un petit quiz sous la forme d'un vrai-faux qu'elle nous a préparé. On va essayer de tous jouer autour de la table.
7: Alors, est-ce vrai qu'une célébrité a porté une robe entièrement faite de viande?
6: Vrai, ça c'est vrai.
3: Je pense que c'est vrai.
6: C'est Lady Gaga.
7: Oui, c'est vrai, c'est Lady Gaga. Le 12 septembre 2010, lors des MTV Video Music Awards à Los Angeles, c'est des vrais morceaux de viande de bœuf cru. Ils sont cousus ensemble et du coup, pour elle, en fait, c'était comme un message public pour dénoncer les personnes qui étaient traitées comme de la viande.
3: Ok, donc il y a une idée, il y a une intention politique voilà, derrière aussi, un
7: c'est
3: message
7: pas,
3: idéologique.
7: Ouais, c'est pas juste pour attirer l'attention.
3: C'est pas juste pour se faire remarquer, quoique.
7: Y a-t-il eu des accessoires en dents ou en os au cours des différentes époques?
6: Oui.
7: Oui.
3: Je pense que oui.
7: Oui, c'est vrai, mais c'était dans les années 70-90. Les groupes punk, ils avaient des accessoires avec des colliers en dents. Donc, certains créateurs aussi utilisaient des dents de lait qu'ils récupéraient chez les dentistes pour faire des colliers ou des choses comme ça. Et après, il y avait aussi les colliers avec les dents d'animaux, genre par exemple requin. Voilà.
3: Donc des dents d'humain.
7: Voilà, c'est ça. Il y en avait certains créateurs. Est-ce vrai que certains vêtements ont été faits en peau humaine?
6: Vrai.
0: Faux.
3: Je pense que c'est interdit par la loi. Je dirais faux.
7: C'est faux. Ça n'a jamais existé.
3: Ah, merci. J'ai eu peur un instant.
7: Est-ce que c'est vrai que certains chapeaux étaient faits avec des oiseaux empaillés?
6: Vrai, je pense.
3: Oui.
7: C'est vrai, c'était une tendance dans les années 1900. Ça consistait juste à placer des oiseaux morts sur des chapeaux. Mais c'était surtout pour les femmes, pour attirer l'attention sur leur tenue.
3: Ou leur chapeau.
7: Oui, mais... Oui.
3: C'est d'un goût un peu douteux, non?
7: Un peu.
3: Oui. Okay.
7: Après, chacun son style. Hein.
3: Tout à fait.
7: Est-ce vrai qu'il y a eu des sacs avec faits en crâne d'animaux?
6: Non.
7: Je pense pas
3: que ce soit très pratique comme sac.
7: Non, c'est faux.
3: Ah, okay.
7: Y a-t-il eu des robes en papier lors des années 1960?
6: Possible.
7: Je pense que oui. Oui, c'est vrai. C'est Scott Paper Company qui, en gros, ils ont fait des robes en papier jetable. Donc, en fait, c'était une utilisation unique. Mais en fait, c'était pas du tout pratique parce qu'à peine tu marches, ça se déchire. Et même s'il fait chaud, après, il y a la transpiration et tout.
3: Et puis s'il pleut,
7: il n'y a plus de vêtements, là. Vrai ou faux, certaines robes ont été faites avec des têtes d'animaux.
6: Faux.
3: Oh, je pense que c'est possible.
7: C'est vrai, c'est Schiaparelli qui a réalisé des robes avec des fausses têtes très réalistes en 3D. Et aussi avec des vrais, du coup. C'est pour créer en fait un malaise quand on voit ces créations lors des défilés. C'est pour, encore une fois, attirer l'attention.
3: Un peu comme Lady Gaga.
7: Voilà, c'est ça. Et est-ce que c'est vrai ou faux, lors d'un défilé, un mannequin a défilé à l'égérie de Burger King?
6: C'est vrai.
3: Ça me paraît faux, moi, ça.
7: C'est faux, mais par contre, en 2014, lors d'un défilé, un mannequin a défilé aux couleurs de McDonald's. Du coup, c'est l'artiste Jeremy Scott, et en gros, il était habillé du coup en rouge et jaune, et il avait des sacs en Happy Meal.
3: D'accord. Voilà. Et KFC?
7: Non.
3: Oh, okay. Parce qu'il faut citer les trois quand même. Donc, il faut faire citer trois marques. Merci Louise pour ce quiz. Il n'y a pas que les vêtements qui sont bizarres, les comportements aussi, et notamment les comportements de consommation de produits de mode, justement. C'est ça que nous allons débattre maintenant, grâce à Adeline, qui nous a préparé quelques questions.
5: La mode change beaucoup en ce moment. Par exemple, 42% des gens achètent leurs vêtements en seconde main, selon la République française. Êtes-vous d'accord avec l'achat de vêtements de seconde main, et pourquoi ?
6: Oui, parce que je trouve ça moins cher. Enfin, je sais pas, par exemple, s'il y a des gens qui n'ont pas forcément les moyens d'acheter des vêtements et tout, mais des vêtements chers de marque, ils achètent sur Vinted, par exemple. Et du coup, voilà.
3: Il n'y a pas un petit côté aussi, genre, où ça me plaît plus, je change, et puis je reprends un autre, et puis je rechange, et puis...
6: Oui, aussi.
3: Ouais.
7: Bah oui, c'est bien parce que
3: c'est bien.
7: Tu peux revendre, et après avec l'argent tu en reprends des moins chers, enfin, parce que après c'est plus sympa, genre tu peux pas te permettre d'acheter des, par exemple, des pulls à 200€ toutes les semaines, alors que si tu les retrouves à moins cher, tu peux peut-être te permettre.
3: D'accord, mais bon, c'est beaucoup de colis envoyés, tout ça, non? Enfin, c'est de la pollution, c'est plein de choses.
6: Oui.
7: Ah oui, après et la circulation tous les jours, donc...
3: Donc autant en faire plus?
7: Non, mais ce que je veux dire, c'est que dans tous les cas, il y aura forcément de la circulation, donc...
3: D'accord, vous pensez que ça n'a pas d'impact?
6: Si, forcément.
0: Après, d'un côté, on recrée pas de nouveaux vêtements, enfin, ceux qu'on achète, du coup, on les recrée pas forcément.
3: Tout à fait.
0: On leur donne une seconde vie.
5: Ok, ensuite, le fast fashion est une tendance très répandue dans l'industrie de la mode, avec un renouvellement rapide de collections, comme Zara, Nike, Pinky et beaucoup d'autres. Le fast fashion doit-il disparaître selon vous, et pourquoi?
3: Oui, sans hésiter. Ah, c'est mon point de vue, mais bon.
6: Et pourquoi?
3: Pourquoi? Parce que je considère que c'est très superficiel, que les gens consomment ça comme si c'était, je sais pas, des chips. Et puis on change de goût, on change de... Et finalement, il n'y a pas vraiment de permanence, et puis ça va toujours très vite, ça fait beaucoup de pollution. Enfin voilà, c'est mon opinion. Et puis les conditions de travail dans lesquelles les gens produisent ces vêtements sont assez déplorables. C'est mon point de vue.
6: Bah en vrai, oui et non, parce que... bah oui, parce que bah du coup
3: c'était quoi la question? Bah, il faut en finir avec la fast fashion.
6: Ah oui, oui, bah justement par rapport aux conditions de vie des personnes qui travaillent, mais non, parce que bah après à part la seconde main, il n'y a plus vraiment de magasins ou de marques qu'on pourrait acheter.
3: Ok. Fast fashion, là où on parle de seconde main, c'est pas exactement la même chose.
6: Oui.
3: La fast fashion, c'est des vêtements neufs.
6: Oui, c'est ça.
3: Qui sont produits.
5: Oui. Autre question. Selon Radio France, trois travailleurs ont mené une enquête et dénoncent des conditions infernales dans Verschein et tout. Des discriminations. Discrimination de genre et des absences de protection sociale. Est-ce que pour vous, faut toujours acheter chez Shein malgré ça ou pas?
6: Non. Non, faut boycotter. Bah, faudrait arrêter, mais...
3: Oui, c'est mais... Pas... Hein, c'est un peu...
6: ouais. En fait, c'est, vu que c'est pas cher, ça nous donne envie d'acheter parce que... Et même des fois, sur Internet, du coup, on trouve des trucs qu'en magasin, bah, y a pas forcément. Du coup, bah, voilà.
3: Donc ça, c'est plus important que les conditions de travail des...
6: Bah non, quand même pas. Mais... Après,
7: les conditions de travail de Shein, c'est qu'elles sont mises en évidence. Mais par exemple, si on prend Zara ou Amazon, etc., c'est les mêmes conditions. Enfin, peut-être moins compliquées que celles de Shein, mais c'est le même type, mais elles ne sont pas mises en évidence.
3: Ah, tu voudrais dire qu'il faudrait carrément boycotter tout.
7: Bah non, mais du coup, ce que je veux dire, c'est que juste parce que ce n'est pas mis en évidence dans les autres marques, et ben Shein, vu qu'eux, ils mettent en avant leurs conditions de travail, bah là, tout de suite, il y a une polémique. Mais si on fait pareil avec une autre marque, il y aura polémique sur cette marque.
3: Oui. Sinon, qui est pour le boycott? Ouais. Saoussan, t'avais l'air plutôt contre, toi. Enfin, tu voulais pas qu'on utilise trop Shein.
6: Oui, bah, oui, par rapport aux conditions et tout, bah, de travail, et puis... Enfin, certes, c'est bien et tout, parce que bah, c'est pas cher et que c'est pratique de pouvoir commander et tout, ça arrive vite et tout, mais les conditions, elles sont pas du tout favorables et c'est pas normal.
3: Donc on contribue aussi un petit peu.
6: Bah oui,
3: en
6: ouais.
3: Consommant, on encourage.
6: Ouais, c'est ça.
5: Dernière question. Acheter moins de vêtements neufs peut-il fermer des magasins et qu'en pensez-vous?
6: Oui. Bah oui. Oui.
3: Mais alors, mais qu'en pensez-vous?
6: Bah en vrai c'est nul parce que peut-être qu'il peut y avoir des boutiques indépendantes qui ferment parce que bah en fait elles n'arrivent pas à faire du chiffre d'affaires, plus personne vient dans leur boutique et du coup bah elles sont obligées de fermer donc elles gagnent plus leur vie.
3: Vous avez vu des boutiques qui fermaient récemment?
6: Il y en avait sur la télé je crois. Je sais pas comment ça s'appelle.
8: Je sais qu'au moins il y a eu des boutiques indépendantes qui ont fermé à cause de ça parce que juste à côté il y avait H&M, Zara et tout et du coup bah leur chiffre d'affaires n'était pas élevé et du coup bah autant fermer quoi,
3: parce que et puis les gens en effet s'ils rachètent sans cesse les mêmes vêtements,
6: ouais,
3: finalement à la fin il y a une perte d'emploi, c'est sûr. Voilà, secondaire, c'est terminé pour aujourd'hui. Nous donnons rendez-vous pour la prochaine émission d'ici quelques semaines, toujours avec nos élèves de seconde C. Je remercie l'équipe de Fréquencier pour son soutien et sa participation à la préparation de ces émissions. Merci donc à Pauline et Nicolas pour leurs précieux conseils et leur soutien technique. On se quitte en musique en écoutant un morceau choisi par les élèves eux-mêmes, preuve que certaines choses ne se démodent jamais. Le temps de l'amour de Françoise Hardy.

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Voilà pourquoi ce que tu écouteras sur ce disque est antérieur à 1999. Oui, le crew était mort. Mais la menuiserie, cette entité démoniaque, créatrice de ce monstre, était toujours en activité. Toujours plus terrifiant.

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1: Bonjour à toutes et à tous, bienvenue dans cet agenda qui fait le tour des événements à venir dans la semaine sur Sillé et ses environs. Commençons à Beaumont-sur-Sarthe le samedi 9 mai à 20h. Venez au moulin de Laurière pour une soirée hommage à John Coltrane, une figure du jazz. Cet hommage invite le public à un moment hors du temps, mêlant musique et atmosphère immersive. Au programme, un concert du Hatcha Quartet, formation dont l'univers musical s'inscrit dans l'héritage du saxophoniste américain, entre modernité et exploration sonore. Ce voyage s'accompagnera d'une visite du moulin à la bougie, offrant au public une découverte originale du lieu dans une ambiance intimiste. Vous trouverez sur place bar buvette, des places de stationnement gratuites. Pour toute information ou réservation, vous pouvez les contacter au 06 89 95 64 34. Au 06 89 95 64 34. Passons par Roissévassé le samedi 9 mai de 16h à 17h. Venez à la randonnée gourmande organisée par le comité d'animation. Le départ de la randonnée est à la salle multi-activité de Roissévassé. Le tarif est de 17€ pour les adultes et de 9€ pour les enfants de moins de 13 ans. Les places sont limitées et sur réservation. Vous pouvez les contacter par mail au comitéanimation.roissé@gmail.com. Sans accent, sans majuscule et sans espace, ou par téléphone au 06 52 51 96 95. Au 06 52 51 96 05. Le dimanche 10 mai, un vide-grenier est organisé par le comité de l'animation dans la rue principale de Roissévassé de 8h à 18h. Vous trouverez restauration et buvette sur place. Les véhicules seront interdits sur la rue. L'emplacement de votre stand est gratuit. Pour tout renseignement ou réservation, vous pouvez les joindre au 06 26 33 69 71. Au 06 26 33 69 71. Ou par mail au comitéanimation.roissé@gmail.com. Le tout également sans accent, sans majuscule et sans espace. Du côté de la Mayenne, passons par Évron. Le vendredi 8 mai, le CA Évron Roller organise une randonnée roller dans le centre-ville d'Évron de 15h à 18h. Le départ sera sur la place Pierre Mendès France pour un circuit d'environ 2 km. Casque et protection sont fortement conseillés pour votre sécurité. L'inscription se fait à 14h, l'entrée est gratuite et la participation de la randonnée est de 2€. Poursuivons avec les féodales à Clairbois. Dans le domaine de Clairbois, à Sainte-Suzanne-et-Cham, que vous soyez passionné d'histoire ou simplement à la recherche d'une journée amusante en famille ou entre amis, les féodales de Clairbois sont l'événement à ne pas manquer. Dans un décor unique autour du donjon de la Ménie, de la Ferté-Clairbois, vivez un moment hors du temps. Animation, campement, jeux équestres, scénettes vous feront découvrir la vie d'une ferme fortifiée du XIIIe siècle, avec également au programme de nombreuses démonstrations. Calligraphie, armes, jeux médiévaux, lancers de haches, tissage, initiation à l'archerie médiévale, jardin médiéval, forge et plein d'autres animations sont prévues au cours de la journée. La journée est organisée par l'association La Ménie de la Ferté-Clairbois. La réservation se fait en ligne, vous pouvez les joindre au 07 50 90 64 40. Au 07 50 90 64 40. L'entrée de 8€ pour les adultes est gratuite pour les enfants de moins de 12 ans. Le dimanche 10 mai de 15h à 16h30, venez au parcours Mémoire de Sainte-Suzanne. Cette visite propose une lecture sensible de la commune de Sainte-Suzanne à travers ses lieux de mémoire. Du dolmen des Herves, témoin des premières pratiques funéraires, à la création du monument aux morts incarnant la mémoire des conflits contemporains. Le guide conférencier vous donnera les clés pour comprendre l'évolution des pratiques funéraires et du souvenir. Rendez-vous sur le parking du Dolmen des Herves. Des déplacements en voiture sont à prévoir entre le Dolmen des Herves et le cimetière de Sainte-Suzanne. Le tarif est de 5€ pour les adultes. Pour toute question, vous pouvez les appeler au 02 43 58 13 00. Au 02 43 58 13 00. 13-00. Finissons cet agenda avec quelques lotos. Un loto à Beaumont-sur-Sarthe organisé par le comité des fêtes de Doucelle dans la salle des fêtes de Beaumont et animé par Ludo Animation. Ouverture des portes à 18h et début des jeux à 20h. Vous tenterez de remporter de nombreux lots comme des bons d'achat pouvant avoir une valeur de 80 à 800 euros. Vous pourrez participer à des parties de Loto Plus ainsi que des parties de loto avec consolante. Vous trouverez restauration et buvette sur place. L'entrée est gratuite, mais vous pouvez réserver vos places au 07 80 28 80 93. Au 07 80 28 80 93. Le même jour, un loto à Silguium est organisé par l'association Génération Mouvement, Mont-Saint-Jean et le comité des fêtes de Saint-Marc-du-Désert dans la salle Maurice Thermot. Le loto sera animé par Anthony. Ouverture des portes à 18h et début des jeux à 20h. Vous tenterez de remporter différents lots comme des cartes cadeaux pour avoir une valeur de 50 à 1000 euros. Vous pouvez également remporter des lots de viande, des corbeilles apéro ainsi que de nombreux autres lots. Vous pourrez participer à des parties spéciales et des parties de Loto Plus. C'est la fin de cet agenda. On se retrouve la semaine prochaine et d'ici là, portez-vous bien.

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0: Bonjour à toutes et à tous, bienvenue dans cet agenda qui fait le tour des événements à venir dans les prochains jours sur SIE et c'est...
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1: Et bien bonjour à toutes et à tous, bienvenue dans Ciné-Sillé, la rubrique qui vous présente le film qui vous est proposé à la salle Léon Bénardeau de Ciel Guillaume. Et cette semaine, le film en projection, c'est Police Flash 80. Il a comme genre comédie, crime, dure 1h26, ce film de Jean-Baptiste Sorel avec François Damiens et Audrey Lamy, Paris, années 80. Le trafic d'héroïne envahit la capitale. Un duo de flics à l'ancienne, Yvonne Kastendeutsch et Johnny Lansky, tient encore la baraque. Jusqu'à ce que ce dernier se fasse descendre. Pour faire tomber le réseau, Yvonne est propulsé à la tête d'une unité expérimentale, la Police Flash 80. Il va devoir désormais faire équipe avec des jeunes recrues aux méthodes modernes, loin de ses habitudes de mâle dominant, fan de Sardou et d'Andouillette. Et on écoute tout de suite la bande-annonce.
2: Police !
3: Police Flash 80. Ça va envoyer du pâté.
4: Excusez-moi, mais c'est quoi ce bordel ici, là ?
5: Dylan Roble-Bernard.
4: Dans deux secondes, cocotte.
6: Le ministre m'a demandé de créer une brigade spéciale des meilleures îles de France, la police Flash 80.
4: Oh non, en plus, j'aime pas le nom.
5: Vous en étiez où de l'enquête sur le trafic d'héroïne ?
7: Tous mes dealers me disent que tu prends 20% de la recette.
5: Vous avez pas des procès-verbaux d'interrogatoire, des saisies ?
4: Oh, oh, on baisse le chauffage, Guilou, d'accord ?
5: Dylan.
4: Y a un patron, hein. Y a un coq dans un poulailler, y en a pas deux, hein.
8: Cette jeunesse sombre toujours dans la délinquance.
9: C'est la jeunesse d'aujourd'hui.
8: T'as raison, on n'a pas eu cette
4: chose.
10: Lordis, arrête !
11: Dans 30 piges, il se passe quoi ? Les mecs vont organiser leur petit trafic peinard ? Vous notez quoi, vous ?
12: Moi, si je m'écoute, c'est dans sa gueule, hein.
5: Non, non, non, non, non. Mais vous en faites quoi du code de déontologie ?
12: Je me torche avec.
5: Oula ! Police !
12: Elle n'est pas des témoins de Jéhovah, putain. Là, il est mort de chez mort.
4: Alors, le topo.
13: Juste une belle brûlure et un trou de balle dans le front.
5: Police !
9: On va régler ça maintenant.
5: Mais quand tu veux, Yvon, quand tu veux. Je me suis toujours bien débrouillé en corps à corps. Vous êtes en état d'arrestation.
10: Il est là !
4: J'allais !
12: On reprend l'enquête.
9: Mais non, mais faut que tu te soignes d'abord.
12: Sur 30 ans de terrain, je peux te dire que j'en ai vu d'autres.
9: Hein. Et c'est reparti.
1: Projection le vendredi 8 mai à 20h30 et le dimanche 10 mai à 18h. Je vous rappelle que ce film vous est proposé par Ciné Culture et Cinéambule pour un tarif unique de 5€ avec une carte de fidélité gratuite qui vous permet de bénéficier d'une place au bout de 10 entrées. Ce ciné-ci se termine et je vous dis donc à la semaine prochaine.

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Bienvenue dans ce quatrième numéro de Parental Advisory, émission consacrée au rap old school américain pour ce numéro. Et on commence avec Africa Bambaataa et le titre Planet Rock, qui comme son nom ne l'indique pas, c'est bien un morceau rap que l'on va écouter. Ce titre sorti en 1982, le morceau reprend sans sampling la mélodie de Trans Europe Express de Kraftwerk, ainsi que la base rythmique de Numbers du même groupe, reproduite à l'aide de boîtes à rythme, instrument encore rarement utilisé au début des années 1980.

Eric B. and Rakim est un groupe de hip-hop américain originaire du quartier du Queens à New York, actif entre le milieu des années 1980 et le début des années 1990. Le duo est particulièrement connu pour son premier album, Paid in Full, considéré par la presse spécialisée comme l'un des plus grands albums de l'histoire du hip-hop. Le site web About.com classe Eric B. and Rakim parmi les 10 plus grands duos de hip-hop de tous les temps. On écoute I Ain't No Joke.

Just Ice, de son vrai nom Joseph Williams Jr., est né le 22 juin 1962 à Brooklyn, à New York. Il est l'un des premiers rappeurs à avoir affiché une attitude agressive dans ses chansons rap hardcore ou gangsta rap, sans tomber toutefois dans la vulgarité. Il est considéré par la presse spécialisée comme un pionnier du gangsta rap.

Run DMC est originaire du quartier Edolis, dans l'arrondissement du Queens, toujours à New York. Formé dans les années 1980, il s'agit d'un groupe précurseur du rap hardcore. Le groupe n'est plus actif depuis 2002 en raison de la mort de Jam Master Jay. Run DMC est un groupe qui a fait évoluer le rap au fil des années. Il est le premier groupe de rap récompensé, le premier à passer sur MTV et surtout le premier à se faire un nom auprès du grand public qui le considère comme un groupe incontournable des années 1980.

Salt and Pepa, originaire aussi du Queens à New York, le groupe composé de Cheryl Salt James, de Sandra Pepa Denton et à l'origine de Latoya Hanson, remplacée par Dedra, DJ Spinderella. Ce groupe formé en 1985 est l'un des premiers groupes de rap féminin. Au fil de leur parcours, Salt and Pepa remporte 5 prix, un Grammy Award dans la catégorie de meilleure performance d'un groupe en duo en 1995, un MTV Video Music Award dans la catégorie meilleur clip dance en 1994, un MTV Video Music Awards dans la catégorie meilleure chorégraphie d'une vidéo et un MTV Video Music Award dans la catégorie meilleure vidéo de R&B en 1994 toujours, un MTV Video Music Award dans la catégorie meilleure vidéo de R&B.

Cooley D, de son vrai nom J.C. B. Weaver Jr., né le 22 juin 1962 à Philadelphie en Pennsylvanie, est un rappeur acteur américain. Cooley D s'associe à DJ Code Money au milieu des années 1980. Ses paroles reflètent le réalisme urbain, la violence, le sexe, faisant de Cooley D l'un des premiers rappeurs gangsta. Il participe aussi au documentaire de 1986 Big Fun in the Big Town. Il adopte plus tard un style d'afro-centrique, amenant la culture afro-américaine au hip-hop aux côtés de rappeurs comme KRS-One, What Does It Mean et le titre à venir.

Edward K. Archer est un rappeur producteur américain. Ed est peut-être mieux connu pour les chansons I Got It Made, que l'on va écouter juste après, Think About It et I Am The Magnificent, de son premier album Youngest In Charge, sorti en 1989 alors qu'il n'avait que 17 ans.

Les Ultramagnetics MCs, originaires du Bronx, se forment dès le milieu des années 80 sous l'impulsion de Kool Kiss et CG, les deux leaders, avec à leur côté T.R. Love et Mo Love. En tant que leader, Kool Kiss est le rappeur principal accompagné de CG, qui est également le producteur du groupe. Mo Love a quant à lui plutôt un rôle de DJ, alors que T.R. Love est plutôt le producteur exécutif, même si quelques couplets de ce dernier viennent se glisser par-ci par-là. Dès 1985, le groupe sort quelques singles plutôt acclamés par la critique, notamment Ego Trippin qui figure sur l'album, ce qui leur vaudra la confiance de Next Plateau pour un album qui arrivera finalement en 1988.

Family Affair est le single majeur de l'album No More Drama de la chanteuse Mary G. Blige, sorti en 2001. Il a été écrit par Mary G. Blige, son frère Bruce Miller, Kamara Campbell, Michael Elizondo et Dr. Dre pour son cinquième album studio No More Drama, sorti en 2001. La production a été supervisée par ce dernier. Family Affair est une chanson qui intègre des éléments de hip-hop et de R&B.

0: The Notorious Big, également surnommé Biggie Smalls de son vrai nom Christopher George LaTorre Wallace, né le 21 mai 1972 à New York et mort, assassiné le 9 mars 1997 à Los Angeles. C'est un rappeur, chanteur américain, personne phare du rap new-yorkais des années 1990. Il se classe 3e MC de l'histoire par MTV en 2006. Il est considéré comme l'un des plus grands rappeurs de tous les temps. On écoute tout de suite Nasty Girl.
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0: Warren G, de son vrai nom Warren Griffin III, né le 10 novembre 1970 à Long Beach, en Californie, est un rappeur, chanteur, producteur et acteur américain, demi-frère du Dr. Dre et ancien membre du groupe 213 avec Snoop Dogg et Nate Dogg. Il publie son premier album solo Regulate en 1994, qui s'est classé premier au top R&B hip-hop album et deuxième au Billboard 200 et a été certifié triple disque de platine par la Recording Industry Association of America le 1er août 1995.
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50 Cent, de son vrai nom, Curtis Jackson, né le 6 juillet 1975, toujours dans le Queens à New York, rappeur, chanteur, producteur de musique, acteur, compositeur et homme d'affaires américain, Jackson se lance dans la vente de drogue à l'âge de 10 ans, c'est pas bien, puis dans une carrière musicale en 2000, période durant laquelle il est blessé par balle après la publication de sa compilation Guess Who's Back. En 2002, 50 Cent est découvert par Eminem et signe sur Shady Records, Aftermath Entertainment et Interscope Records. Avec l'aide de Eminem et du Dr. Dre, qui a produit en 2003 son premier album sur le label majeur Get Rich or Die Tryin, Jackson est devenu le rappeur le plus populaire du moment et participe au collectif de rap East Coast G-Unit.

0: Et bien voilà, ce numéro 4 de Parental Advisory se termine et on se retrouve la prochaine fois, ou pas.
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0: qu'à Nantes, il y a un éléphant, mais genre il est automatisé et il avance et tout, genre il bouge dans la ville.
1: Qu'est-ce que tu dis, frère?
0: Non mais je te jure que c'est vrai, c'est un truc, c'est un éléphant, mais genre un robot éléphant.
1: Ah ouais, putain, mais tu...
0: C'est un éléphant, mais un robot.
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